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Chanson d'un grand poète québécois. Presque inconnu, certains peut-être, quelques chanceux parmi vous, l'auront rencontré à tout hasard dans une taverne. C'est Carlos Labrosse. Non, c'est très, très véridique. C'est un bonhomme qui a fait une bien belle chanson, moi, à mon avis. Comme chanson qui veut dire ce qu'elle veut dire, là. C'est pas mal correct. C'est bien simple aussi. Ça s'appelle « Chambre à louer ». Mais pour vous introduire le personnage en question, le seul gars qui est barré dans tous les hôtels, tous les tavernes du Canada, Winnipeg, Vancouver, barré partout, je vais vous faire une espèce de pot-pourri de ses œuvres. Prendre une bonne gorgée, par exemple, si vous voulez bien. Excusez. Quand tout le monde s'est couché, moi je commence à chanter tout en tapant du pied. Mon père qui ne dort pas répète dans sa tête tout bas. Il faut que j'aille jouer à balle avec mon gars. Il faut que j'aille jouer à balle sur le banc. Je frappe la balle, je la ramasse. Je me dis que pour pénitence, faut que je réchauffe le banc. À mesure que je grandissais, j'avais un idéal. C'était de jouer à la balle. Et lorsqu'il y a eu un grand changement, lorsque j'ai eu mon deuxième gant, je m'en alla. Un soir comme ça, moi l'inconnu, moi l'étranger, je cherche un coup de cocoute, un petit coin pour me réchauffer. 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

0: Eh bien bonsoir. Bonsoir, c'est la collective de Radio Super, comme tous les jeudis depuis maintenant 45 ans. Non, ça fait combien de temps ?
1: Ça fait 2 ans, ouais.
0: Ça fait 2 ans.
1: Allez, 2 ans, on va alors, dire.
0: Parce que figurez-vous que ce qui se passe à Radio Super, c'est que vous passez faire une visite de courtoisie comme ça pour saluer les gens, être sympa et tout ça.
1: Ramener des bières.
0: Et d'un seul coup, on vous dit, tiens, tu veux pas animer la soirée ? Alors, voilà, je me retrouve à vous présenter cette émission.
1: Oh, on est vraiment dur, on est vraiment dur à Radio Super.
0: Mais je trouve que ça souligne l'esprit de convivialité qui règne dans cette radio et en particulier les jeudis soirs. Voilà, donc c'est la collective. On est collectif, mais pas très collectivement nombreux. Mais il y a largement de quoi passer une. Il y a une personne par micro, t'as raison, c'est l'essentiel. On a assez de micros, donc assez de personnes. Voilà, donc il y aura de la musique live ce soir, il y aura de la musique pas live également, avec la chronique habituelle de Pierre. Il y aura du reportage pas live. Avec j'ai appris le mot ce soir, un PAD, un prêt à diffuser.
1: Exactement.
0: Voilà, un reportage concocté par Agathe lors des fêtes médiévales de Fournols il y a quelques mois de ça. Et les bons plans habituels. Et puis voilà, ça va déjà nous occuper un bon moment.
1: Et on remercie Chazoum, on dit Chazoum ou les Chazoum ?
2: Chazoum.
3: Bonsoir.
1: Parce que vous êtes quand même devenus les plus fidèles.
3: On essaye.
1: Plus réguliers en quelques semaines, ça y est. Vous nous aimez trop, quoi. Vous voulez plus partir.
3: Absolument. Puis en plus, on est content d'avoir un public. Alors.
2: Qui est pas là. C'est toujours mieux quand on a un public qui est pas là.
0: Bah, c'est-à-dire, on peut se l'imaginer, c'est l'avantage. On a le meilleur public du monde, c'est celui de Radio Super. Et donc, bah, on commence avec ça. Alors, on commence avec deux morceaux en live des studios de Radio Super.
2: Et en première.
0: Et en première
1: ouais.
0: Mondiale.
1: Ah, première ouais, mondiale. Première mondiale.
0: En première mondiale. Ça se passe à Amber, figurez-vous, messieurs, dames. Donc, du duo Chazoum. Chazoum, oh la vache.
2: C'est comme Shazam, mais c'est Chazoum, en fait.
0: C'est Chazoum, avec un me.
2: Exact.
0: C'est à vous.

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0: pour la première.
1: Merci. Merci beaucoup.
0: Merci beaucoup. Est-ce qu'on fait l'oiseau ?
1: L'oiseau. C'est parti.
2: Vous voulez pas d'abord nous parler un peu de cette première ?
1: Ouais.
0: Mais bien sûr que voulez-vous savoir.
1: C'est une chanson que c'est Lorelai qui a écrite et moi j'ai composé toute la partie guitare. De toute façon, on n'est que deux, donc c'est allé assez vite.
0: Ouais, bah, c'est un peu du spectacle vivant, donc c'est jamais le même, enfin exactement la même configuration
1: c'est-à-dire
0: à
1: que
0: chaque
1: c'est
0: fois.
1: C'est toujours le même air, mais des fois il se peut qu'en fonction de la scène ou du spectacle, on soit amené à changer quelques notes ou à changer quelques façons de le faire. Quoi.
0: Voilà, comme ça c'est intéressant de venir nous voir à chaque fois.
1: Parce que c'est ça qui est bien avec le spectacle vivant, c'est qu'il y a toujours quelque chose de nouveau. Enfin, c'est ce qu'on essaye de faire en tout cas.
3: Ça en fait rire l'une des membres du duo en tout cas.
0: Bah, tout à fait. Il faut rire. Allez, c'est parti.
1: Donc l'oiseau.

et le second se prend pour un toucan et s'imagine faire ses armes en portant bien haut son vacarme comme unique et seul équipement. 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

0: Merci.
1: Merci beaucoup.
0: Merci.
2: Oh yeah. C'était donc Chazoum.
0: Merci beaucoup.
2: Avec un me. Est-ce que moi qui vous découvre ce soir, ça, je révèle ma grande fidélité à l'écoute de cette émission, puisque c'est un genre de version unplugged, je veux dire d'habitude c'est une guitare amplifiée ou c'est toujours à la guitare sèche?
0: Et ben en fait ça dépend. Ça dépend, parce que ça dépend de ce qu'on fait, de quel prestat on fait. Par exemple là on est à la radio, donc de toute façon j'avais plutôt prévu en manière générale pour la radio de prendre une guitare acoustique. Mais ça peut changer, c'est-à-dire que, mettons que les auditeurs préfèrent qu'on joue avec une guitare électrique, moi ça me dérange pas de ramener la mienne. Mais par contre, c'est vrai que d'habitude, quand on joue dehors, c'est plutôt à l'acoustique. Et les fois où on a fait de la scène, entre guillemets, ouais, enfin, aussi, ouais, de la scène, et bah là on était...
2: Je suis curieux de connaître la nature des guillemets sur la scène.
0: Bah, parce qu'on a, en fait, on a joué
2: une
0: dans un champ.
2: Ou...
0: Une fois on a joué dans un champ et du coup là je mets des guillemets, tu vois.
1: C'est ça.
2: D'accord, donc dans un champ, il y a ampli.
0: Eh ben, on avait un groupe électrogène, mais c'était galère. Mais c'est vrai que d'habitude, on joue amplifié quand on est sur scène.
1: Cette sacrée histoire.
2: Et est-ce que l'orage est venu pendant la chanson L'Orage? Ah
0: on
2: non, c'était une première mondiale.
1: Encore.
2: Elle n'était pas écrite.
0: Ouais, c'était pour la radio. C'est vraiment, elle a écrit pour vous, celle-là.
2: Suis-je bête? C'est bien. Eh ben, super. Et donc, Chazoum, on vous réentend la semaine prochaine?
0: Ah oui.
1: Avec grand plaisir.
3: Dans deux semaines.
2: Dans deux
0: on
2: nouvelles
0: refait
2: chansons.
0: Deux nouvelles chansons.
2: Non, mais allez, non, je suis au contraire, je suis vieux parce qu'à l'époque c'était toutes les semaines.
1: Oui, à l'époque.
2: C'était de mon temps.
4: Tu dis que c'était tous les 15 jours.
2: Ah bah c'est... de mon temps, c'était mieux.
1: Moi j'ai une question aussi sur pour l'ail, sur le processus d'écriture. Comment t'arrives à écrire ces textes un peu fous? Oula. C'est-à-dire que c'est compliqué parce que j'écris depuis que j'ai 9 ans. Et donc j'écris un peu comme ça vient, mais c'est vrai qu'il y a eu un truc 18-19 ans, j'ai arrêté d'écrire que des décasyllabes et des alexandrins. Je me suis dit tiens, mais si on essayait juste d'écrire ce qui vient. Et du coup ça donne des trucs comme ça.
5: Et alors tu écris tout le temps et du coup tu fais des sélections, c'est-à-dire tu dis ça va être un poème, ça va être une lecture vivante, ça va être
1: c'est
5: une chanson.
1: C'est même pire que ça, parce qu'en fait ces deux textes-là, par exemple, je les ai écrits juste parce que c'était une émotion sur le coup, que en plus je les trouvais pas très bien. Et en fait, on est allé voir le copain Stephen chez lui. On a essayé ces textes-là parce qu'il faut bien des textes quand on est en bœuf avec les copains. Et en fait, ça rendait super bien. Donc on l'a gardé.
5: Ça rend très très bien, bravo.
1: Maintenant, il faut que je l'apprenne par cœur. Je suis trop contente.
2: C'est de la radio, personne n'avait vu.
0: CDC, on a roulé là-dessus, quoi.
1: C'est ça.
2: Bon, bah merci beaucoup à vous. On reste en musique avec Pierre qui nous a concocté une sélection qui sera divisée en deux parties pendant cette émission, mais les deux premiers morceaux sont maintenant.
5: Voilà. Alors c'est, à chaque fois j'essaye de trouver un thème. Alors bon, j'ai eu des thèmes sur des genres musicaux un petit peu. Et là, je me suis dit bon bah je vais faire un thème. Ça sera 2023, donc des musiques de 2023. Alors il en est sorti quelques milliers ou même que quelques dizaines de milliers peut-être. Donc c'est difficile à choisir. Enfin moi j'ai choisi donc comme d'habitude ce que j'aimais bien, ce que je connaissais un peu ou ce que je connaissais pas du tout ou ce que je connaissais très bien. On va commencer donc par un groupe qui vient de Géorgie, un groupe donc pas Géorgie le pays, l'État des États-Unis, donc un groupe américain, un trio. C'est un genre hybride un petit peu musicalement entre le post-punk et la protest song, qui existe depuis 2015 et qui vient de sortir là donc en 2023 un nouvel album. Alors je vais vous passer donc un premier titre de ce groupe qui s'appelle Algiers et c'est I Can't Stand It.

Pour le premier morceau, voilà, pour le groupe donc Alges de Géorgie, États-Unis. Second groupe, alors les auditrices et auditeurs les plus zélés, les plus fins ont dû déjà écouter ce groupe-là que j'ai déjà passé. C'est un duo qui nous vient de Nottingham en Angleterre, donc un chanteur et un musicien. Ils sont plutôt prolifiques, hein, puisque depuis 2007, donc en 16 ans de temps, ils ont sorti donc en 2023 leur 12e album, donc beaucoup, beaucoup de production. C'est un son et un style assez minimaliste, avec un chant un petit peu très, très inspiré, très urbain, inspiré un petit peu du rap. Et donc des sons, je dis minimalistes, produits juste sur scène, un chanteur et des machines électroniques. Voilà, donc ce groupe de Nottingham, c'est Sleaford Mobs, et on va écouter un morceau qui s'appelle UK Grime.

0: Sleaford Mods de Nottingham, dans le UK.
1: Yes.
0: Yes, sir. Moi, je vous invite à aller voir, rien que pour vous marrer, les vidéos des performances des Sleaford Mods, parce qu'ils ont toujours tenu à être tous les deux sur scène, alors qu'il y en a un qui fait que les prods, hein, que les, le son derrière, donc il n'a pas de... Voilà, donc il est, vous verrez, il reste debout à côté, avec sa bière à la main, et il lance les morceaux sur son laptop, comme ça, pendant que l'autre s'échine derrière son micro, et l'autre, il a une petite danse assez, assez rigolote. Il faut aller voir ça sur YouTube, vous verrez
2: et
0: ça.
2: Est-ce que vous connaissez le groupe qui a une consonance similaire, qui est largement inspiré, qui est un groupe du Tarn, là
3: C'est un groupe d'Astaphor. C'est
2: ouais,
3: le,
2: c'est ça, Astaphor Mods.
3: La ville d'origine de Francis Cabrel, et c'est, ça ressemble, je crois, c'est Astaphor.
2: Oui, c'est ça, je crois que c'est
3: Astaphor Mods, un truc comme ça.
2: Ouais, ah parce oui, que moi, je les ai vus à Gaillac ou Lille-sur-Tarn, je ne sais plus, et moi, du coup, je ne connaissais pas du tout. Mince, comment s'appelle le groupe que vous venez de passer?
0: Sleaford Mods.
2: Sleaford Mods, je connaissais pas du tout, mais je sais qu'ils ont, enfin, ils ont effectivement, ils s'en sont largement inspirés dans, déjà dans le nom et puis dans ce que tu décris là, c'est-à-dire qu'ils sont deux. Il y en a effectivement un qui lance les instruments sur son Mac.
3: Pareil,
2: mais par contre, les deux chantent, mais enfin, chantent ou rap, je sais pas trop, mais en tout cas, c'est assez drôle aussi à voir sur scène.
0: Mais ça, c'est une super bonne idée pour le bilan carbone de la culture, plutôt que de déplacer Sleaford Mods qui sont super chers. Faisons des copies locales.
2: Mais
0: quoi.
2: Bien sûr, mais là, c'est carrément une copie locale.
3: Et quand j'avais passé un morceau d'eux, donc il y a quelques mois, on a parlé avec Gaston, c'est lui qui m'a branché sur les ce groupe d'Astaphor, ouais. C'est sympa.
0: Ah ouais, moi, ça me faisait penser à Delpeche Mode. Vous connaissez
2: non.
0: Delpeche Mode, c'est des mecs qui, à une époque, faisaient ils reprenaient les morceaux de Delpeche Mode, mais avec les paroles de Michel Delpeche.
3: C'est du mash, c'est ce qu'on appelle le mash-up.
0: Ouais, mais sauf qu'ils le faisaient, eux, ils l'interprétaient vraiment. Ils collaient pas les morceaux préexistants de Delpeche Mode, ils rejouaient. D'accord. Des morceaux de Depeche Mode à leur sauce, en les copiant le plus fidèlement possible, mais en mettant les paroles de Michel Delpeche dessus.
3: Moi, j'avais passé un morceau Philippe Laville et Rage Against the Machine.
0: Ah, c'est
3: sympa.
0: Pas mal aussi. Ouais. Voilà, donc on a de la visite. Alors, viens, rejoins-nous.
2: C'est les aléas du direct et à la fois le bonheur du direct.
0: Le bonheur du direct.
2: D'avoir des personnes qui débarquent au milieu de l'émission. Tiens, en disant, bah ouais, bien sûr, j'ai prévu de chanter.
0: Voilà, donc
4: le
0: débarquant s'installe derrière un micro. Et juste, comment t'appelles-tu ?
5: Je m'appelle Stéphane.
0: Tu t'appelles Stéphane. Ouais. Eh bien, bienvenue Stéphane. Et donc, Stéphane est arrivé et quelqu'un lui a demandé, tu veux chanter quelque chose ? Il a dit oui. Il se trouve que par un pur hasard, le guitariste qui l'accompagne était là.
2: Incroyable.
3: Ah ouais, là, ça...
2: Mais quel hasard.
6: C'est vraiment un hasard.
2: C'est vraiment un hasard ou pas?
6: Non, pas du tout. Orchestré, pas du tout.
0: C'est ça la communication aujourd'hui, Agathe.
6: C'était complètement prévu.
0: De faire passer pour les événements
4: qu'est-ce
0: de la
4: plus
0: vie.
4: Sexy. C'est plus sexy que ça a été prévu depuis le début ou que ce soit complètement improvisé.
0: Ah, je sais pas, c'est une bonne question ça. Racontez-nous.
6: Stéphane et moi, on est sur un projet de musique aussi. Parce que lui, son nom d'artiste, c'est DSKP. Et moi, c'est le chat. Et je fais juste. Enfin, quand je suis tout seul, je veux dire. Mais là, du coup, je fais ses instrus. Donc, il rappe sur ma guitare. Je lui fais une instru. Je pense qu'on peut dire qu'on est sur du blues. Et il a une façon de chanter très trap. Je vous laisse écouter.
5: D'accord, allons-y.
4: On s'est rencontrés ici, hein, Radio Super.
0: Ah bah super.
6: Oh, ouais, on est devenus amis super vite et on a décidé de faire de la musique aussi.
2: Mais
6: ouais.
2: J'adore ce qui se passe dans le studio de Radio Super. Allez, on vous écoute.
6: Alors, ça fait ça.
7: Hey. Yes, quand même. 240 pourcentage. Oh. Yeah.

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1: Yeah, le tueur.
2: Merci mon ref. Ouais. C'était du lourd. C'était du lourd.
3: Bravo. Alors, ton, les lettres de ton blaze, c'est
4: DSKP.
3: DSKP. Putain, ouais. T'as rajouté le P après ou quoi?
4: Non, c'est juste mon nom. Lucas Kanda Stéphane Presley.
3: Ah ouais, d'accord, super.
4: J'ai pas voulu compliquer.
3: Eh ben bravo, le chat et DSKP avec la. En fait, il y avait un peu un Shazoom featuring.
2: Ouais, c'est ça.
3: Puisqu'on
2: c'est
3: avait
2: ça.
3: Les back vocals qui étaient
1: ouais,
3: en beau. Soutien. Super, ouais. La classe. Ça, merci bon d'être passé.
2: On est une équipe.
4: Ouais. Il fait du lourd, ce type.
3: Ouais, ben,
4: ah, le mec, je l'adore.
2: Moi aussi, je l'adore.
3: Ouais. Carrément, il y a des déclarations d'amour.
1: C'est clair, ouais. Magnifique. C'est dans la boîte. Oh, okay.
2: Ouais, côté du trap blues, tu vois, personne ne connaît.
1: Ouais, c'est clair.
2: C'est en Bertois. Ouais, c'est en Bertois,
4: 100%. Ouais, c'est 100%.
3: Bah, enfin, une identité musicale en vrai. Ouais, le trap blues.
4: Ouais.
3: Voilà. Il vous manque un vielleux. Wow. Un vielleux pour justifier un peu le truc local. Bah, ouais.
1: On va demander à Jacqueline, elle va nous trouver une historienne de la bande, elle va nous trouver une petite explication de pourquoi le trap blues à Ambert.
3: Dans 70 ans, quand quelqu'un écrira l'histoire du rap en Auvergne, on dira ça a commencé à Ambert.
4: Ouais. Ah ouais, bien sûr.
5: J'y étais.
3: C'était pas prévu et hop, j'étais là quand même.
4: Bah ouais.
3: Parce que moi aussi, je suis passé par hasard, figure-toi. Ouais, ouais. Chacun notre destin.
4: Bah ouais.
2: Il y a des gens solides à Ambert.
4: Ouais, c'est très solide.
3: Alors il y a du monde qui rappe à Ambert parce que moi du coup j'ai jamais vu.
4: Moi j'ai pas rencontré, mais le seul chanteur que j'ai rencontré c'est Léo et Lorelei.
3: D'accord.
4: Elle fait bien du slam et tout, elle chante.
3: Ah bah, on a entendu ça.
4: Et lui c'est un bon guitariste de ouf.
3: Il y avait un autre gars qui était venu rapper une fois.

0: rapport avec Beyoncé?
1: Bah, l'histoire du rap, quoi, tout ça.
2: Ah ouais, non, mais je préfère vachement Biflo et Oli.
0: Ouais.
3: Ah, je suis pas sûr, moi, quand même.
0: Parce que toi, tu penses visuel.
1: Ouais, mais non, pas du tout. Non, absolument. Ah, non, non, vraiment pas. Je vous permets pas, madame. Non, non, non, non. C'est, par contre, ça peut être à voir avec le fait que je fais davantage attention aux paroles de Bigflo et Oli qu'à celles de Beyoncé. Si je me mettais à traduire les paroles de Beyoncé, peut-être qu'il y aurait un espèce de rétrogradage littéraire.
4: Ouais, c'est probable. Non, ça, mais c'est probable. Et moi, j'ai des petites questions justement sur les paroles du rappeur du soir, parce que quand même, ça va très vite le rap. Du coup, j'ai toujours du mal à comprendre le sens.
0: Alors, qu'est-ce que t'as voulu
4: dire? Alors, qu'est-ce que t'as voulu nous dire?
5: Bah, en fait, en gros, je parle de la vie. Mais après, je parle de ma réalité, en fait. De la réalité de chez moi, de mon pays. Tu vois, la difficulté, comment les gens meurent dans la délinquance juvénile. Cette réalité-là, tu vois, de la rue, mais de chez moi, au Congo, en Afrique.
1: J'allais te demander, parce que du coup, si c'est Amber, la délinquance juvénile, elle existe probablement, mais j'ai la...
5: Bah ouais.
1: Du coup, tu viens du Congo.
5: Ouais, je viens du Congo. Du Congo, Brazzaville. Et du coup, c'est ça, en fait. Après, j'associe aussi cette réalité de la France, que je vois dans ma musique. Et puis, je balance des textes, soit en français, en mélangeant avec le Lingala. C'est une langue bantou de chez nous. Du coup, je rappe.
1: Tu rappes aussi en Lingala, du coup?
5: Bah ouais, j'ai fait quelques couplets en Lingala.
4: Ouais, là, t'as fait quelques phrases.
0: Ah, c'est bah, ça, ouais. Excuse-moi. Je disais que t'allais trop vite. En fait, non.
4: Non, non, il y avait une autre langue. Il y avait une autre langue.
5: Il y avait une autre langue.
0: Ah, bah tu vois, j'ai.
1: D'où le fait que peut-être j'aime bien Beyoncé, tu vois.
5: Donc, c'est un peu ça.
1: Okay. Ok. Et tu commences à avoir un gros répertoire, enfin. T'as plein de textes à rapper.
5: Ouais, j'ai plein de textes à rapper. J'ai plein de trucs. Et avec Léo, on a plein de projets, tu vois, parce qu'on veut créer quelque chose. Du trap blues, on veut toucher. On veut, en fait, créer quelque chose avec la base de l'afrobeat, mais en mélangeant tout, en fusionnant tout. Que ça soit le rock, on mélange, on c'est crée bien, une sauce.
0: Du coup, on est sur
5: et ça balance. Et c'est comme, à l'instant, on a balancé un truc blues, tu vois. Mais je rappe, je fais du trap sur du blues. Et je le fais aussi pareil, moi, avec du rock.
1: Okay.
5: Et je chante aussi.
2: En fait, on a eu l'idée de partir sur une base. Je ne sais pas si vous connaissez le concept d'afrofusion, mais c'est tout à fait ça. En fait, si tu pars d'une rythmique ou de n'importe quoi qui comporte quelque chose de traditionnel,
5: ouais.
2: Et tu le mixes avec ce que tu veux. C'est ça qui est bien, c'est que tu peux vraiment faire toutes les combinaisons possibles et inimaginables. Et même faire du hard rock chanté en bantou,
5: bien
2: c'est
5: sûr.
2: Un de nos projets aussi.
4: Ouais.
5: Parce que mes couplets déjà en bantou, c'est déjà essayer de mettre... cette culture afro dans n'importe quelle culture, autre culture, tu vois, que ça soit le rock, mais j'ajoute de l'afro.
1: À vrai dire, elle est présente déjà dans à peu près toutes les musiques d'après
5: moi. Ouais, mais après moi,
1: je vois très bien ce que tu veux dire.
5: Avec le temps, en fait, on compte utiliser des instruments purs de chez moi plutôt, le mbonda. Mais lui, tu vois, il connaît jouer assez bien beaucoup d'instruments, tu vois, et c'est ça en fait. On veut créer quelque chose. Mais avec lui, c'est d'abord à la guitare et on évolue. Au fur et à mesure, on va ajouter des trucs plus solides.
2: On va mettre de la percu, on va mettre de la basse, on va mettre ce qu'on veut. On va bricoler.
5: Un instrument de musique de chez nous qu'on appelle le kwedu et le mbonda. C'est ça que je vais ajouter en fait.
4: Et t'en as ici à Amber ou...
5: Bah, je vais m'en procurer.
4: Il faut que tu t'en procures. Donc on fait un appel.
2: Parce que voilà, on n'a pas assez de tam toum encore. Il nous manque du tam toum. Nous, on veut du tam toum.
5: Ouais.
2: On veut que ça pète. On veut qu'il y ait de la percu qui pète.
0: Moi, je veux bien faire de la percu. J'aime bien faire ça.
5: Ouais,
2: c'est prévu.
0: Du tam toum.
2: Du tam toum.
4: Ça ressemble à. Est-ce que tu peux nous décrire, Stéphane, là, les deux instruments que tu viens de... dont tu viens de parler?
5: Le mbonda, c'est. C'est un instrument assez grand, tu vois, qui peut faire peut-être au maxi 1 mètre 60. Et tu l'attaches avec une corde. Il est en forme de.
1: Ah, c'est le tambour.
5: En forme de cercle.
1: C'est un tambour.
5: Ouais, c'est un tambour,
4: oui,
5: tu vois.
4: C'est un tambour.
5: Okay. Mais pas vraiment comme un tambour. C'est fait avec des peaux de chèvre. Mais c'est vraiment très élevé,
4: très haut,
5: très haut
4: déjà,
5: tu vois. Et on joue avec. Tu attaches un fil autour. De ton cercle et puis tu joues.
2: Ça résonne.
5: Tu balances, tu
2: ouais. Tu peux marcher avec.
5: Non, avec des mains, tu tapes avec des mains.
0: Ouais, mais en fait, il est accroché
5: ouais, il est accroché à toi. Ouais, tu peux marcher avec, te déplacer avec.
4: Et le deuxième ?
5: Le kwedu, c'est juste comme une flûte.
1: D'accord.
5: De chez nous, mais c'est assez lent, élargi.

0: Il y a plusieurs tuyaux qui donnent différentes sortes de sonorités.
1: D'ailleurs, ça faudrait que j'apprenne à en jouer, ça a l'air sympa.
0: Ouais.
2: Ça a l'air ouf.
1: Ouais.
2: En plus, du rock à la
3: scène,
2: pour en avoir déjà vu.
3: Ah ouais.
2: Franchement.
1: C'est l'idée.
2: Moi, ça ça va à Aurillac ou je m'y connais pas?
1: Ouais, c'est clair, mais c'est la prochaine destination l'été prochain, c'est là qu'on va, hein, t'inquiète.
3: Ah ouais. Yes, faut pas hésiter aussi à revenir à Radio Super dès que vous avez d'autres instrus. Hein,
1: mais
3: toutes les deux semaines.
1: Toutes les deux semaines, on sera là.
3: Excellent.
4: Ça va devenir Planète Rap. Enfin, Planète Rap Blues.
0: Ouais, Bamber.
3: Et on va continuer sur de la musique, je crois, parce que Pierre a d'autres sons à nous faire écouter.
4: Pierre, okay. Le retour du micro à Pierre.
2: Tu veux Bonjour.
5: Écoute, on parlait du Congo, je sais pas si c'est très très loin dans, géographiquement. Là, le prochain groupe que je vais vous passer, c'est Tinari Wen. C'est un groupe de Touareg originaire, donc les Touareg du nord, géographiquement c'est entre le nord du Mali et le sud de l'Algérie. Donc voilà ce peuple Touareg. Donc Tinari Wen, c'est un groupe qui officie depuis plus d'une trentaine d'années, hein, qui est un petit peu connu dans le monde entier. Et leur musique, c'est un mélange aussi, un petit peu de rock. Il y a des guitares électriques dedans, et il y a des musiques traditionnelles qui se mélangent. Donc voilà, pour Tinari Wen, on écoute un morceau qui s'appelle Ténéré Den.

Voilà pour Tinari Wen, donc dans leur album de 2023. Et on va terminer, enfin je vais terminer ma mini-chronique donc de 2023 sur des morceaux qui m'ont plu, des groupes qui m'ont plu, avec un groupe new-yorkais. Alors new-yorkais, il a new-yorkais que le nom, puisqu'il s'appelle Blonde Redhead, mais en fait il a la particularité assez atypique d'être composé de trois membres, donc deux frères jumeaux qui sont d'origine italienne, et la chanteuse, elle, est d'origine japonaise. Donc ça crée une espèce de mélange assez particulier. Donc eux aussi, ça fait une bonne petite trentaine d'années qu'ils font des albums. Ils en ont fait une douzaine au total. Donc un sorti en 2023, et le morceau que je vais vous passer s'appelle If.

0: Blonde Redhead, donc voilà pour ce petit tour d'horizon de 2023. Vous avez vu, d'un style musical, c'est entre le shoegazing en gros et la dream pop. Voilà pour ce petit tour d'horizon de 2023 et dans 15 jours, suite et fin de 2023, puisque l'année va se terminer bientôt.
1: C'est pas vrai.
0: Et si.
2: C'est pas vrai, ils nous annoncent ça en direct sur Radio Super.
3: Ah non, on avait que des bonnes nouvelles jusque là, puis là, tu vois, d'un seul coup.
4: Il c'est... a pas dit la fin du monde, il a dit la fin de l'année, t'inquiète pas.
3: Ouais, bah va savoir. Va savoir. Ça se trouve, tout le monde kiffait le passage à l'an 2000, alors qu'en fait, c'est en 2024 que ça va se passer. Et là, alors, personne ne se méfie.
2: On ne nous dit pas tout.
0: J'ai un tout petit message à faire passer de la part d'Emeline, là, qui m'a envoyé un petit message comme quoi elle nous écoutait et qu'elle était ravie. Et qu'elle était ravie, donc on lui souhaite un rétablissement.
2: C'est
0: parce
2: clair, bon rétablissement de mal de dos, si j'ai bien compris.
0: Voilà.
2: Et on a hâte que tu reviennes, Emeline.
5: Elle a une bonne excuse, ça me rassure.
2: Ouais, elle a une bonne excuse.
3: Alors,
0: bientôt, Emeline.
3: L'année est bientôt finie, mais cette émission aussi. Et il nous reste à évoquer les nombreux bons plans glanés un peu partout par vos attentives attentivités.
5: Tu te débrouilles avec la fin de ta phrase.
3: Ouais, bah ça y est, je. Non, mais je voyais que tu me jugeais.
2: Ouais,
3: je voyais que tu me jugeais. Tu...
2: Je voyais pas, les... C'était une espèce
3: je
2: de.
3: Je voyais l'autrice qui me regardait et qui va me dire le mec est mal barré, quoi. Le mec, non seulement ça
2: pas
3: va,
2: il
3: non seulement
2: il va,
3: ça va pas rimer.
2: Il y avait de la compassion.
3: Ouais, de la compassion, t'appelles ça, toi. Moi, je voyais un truc complètement sans pitié, mais enfin, j'écoute chacun son analyse.
0: Je vais attaquer, là. J'ai
2: allez,
0: un...
2: Pierre,
3: vas-y,
2: vas-y,
3: Pierre.
0: J'ai un bon plan cinéma parce que, déjà, par rapport à la date, c'est demain soir, à 20h30. Il y a un film qui s'appelle, enfin, un film documentaire qui s'appelle Guet-apens des crimes invisibles, réalisé par trois personnes et avec la présence d'un des trois réalisateurs, donc en présence du réalisateur qui s'appelle Mathieu Magnaudet.
2: Qui est quand même une star de Mediapart. Hein. Je tiens à le dire, nous avons une star de Mediapart qui vient demain soir au cinéma La Façade à Amber.
3: On voilà. S'en fout, on fait du trap blues, nous.
0: Donc en fait, ce film, c'est le fruit d'une enquête de plusieurs mois, un film documentaire donc sur l'ampleur du phénomène qu'on pourrait croire disparu, les pièges parfois mortels qui ciblent les homosexuels sur des applications de lieux de rencontre. Voilà, donc avec une discussion et avec une petite critique de Télérama assez sympathique. Voilà donc pour ce documentaire de demain soir à La Façade à Amber.
2: 20h30 à La Façade et une petite annonce, j'en profite parce qu'il y aura Maxence qui sera là. Qui est un ancien de Radio Super qui est maintenant parti en études supérieures à Paris et qu'on ne voit plus ici même, mais qui sera présent au cinéma demain soir pour regarder le film et qui, de manière complètement officieuse, après, projettera son court-métrage parce qu'il a,
0: fini de boucler
2: son court-métrage et il va le montrer, on va dire, en avant-première au cinéma qui l'ont un peu soutenu et la projection officielle sera plus tard en mars. Mais voilà, pour celles et ceux qui auraient envie de rester, c'est possible.
3: Alors, moi j'ai glané un plan il y a à peu près 1 seconde 50 sur cette table et je peux vous annoncer que si vous vous estimez intelligent et intelligente, les utopiates se demanderont si l'IA et ChatGPT le sont, eux, intelligents. Ça s'appelle vraiment intelligent. Qu'est-ce que l'intelligence artificielle, les dérives de l'IA, l'éthique et la technologie? Donc c'est une conférence, rencontre avec trois chercheurs, nous dit-on, en visio. Mais je crois que d'autres personnes seront présentes physiquement. Voilà, c'est le mardi 12, donc mardi prochain, de 19h à 22h30 à Amber-en-Seine. Donc c'est dans le cadre des Utopiades. Voilà, chose bien connue, des conférences, des sujets de débat, des... Voilà, je ne finirai pas cette phrase non plus, je te vois.
2: Mais
5: je veux bien le papier, en fait. C'est
3: tu veux bien le papier regarde, ouais. Ah bah, je te le donne. Par contre, du coup, je l'ai déjà dit, tu ne peux pas t'en servir pour faire un bon plan, quoi.
5: Non, ça va, je...
0: Et du coup, là, il piaffe d'impatience parce qu'elle a un bon plan aussi devant elle.
2: Mais si oui, elle a un bon plan devant elle aussi. Là,
5: et oui, en plus, j'adore l'image, je la trouve super jolie. C'est un petit visage de poupée dans des mains. Alors voilà, dit comme ça, on dirait que c'est affreux. Ça va, avec une robe bleue en velours et tout. Il y a marqué « La robe à histoire de Capucine » par la compagnie Les Cieux des Mondes. Vendredi 15 décembre à 19h à la salle des fêtes de Viverolles. Un spectacle jeune public et familial dès 5 ans, présenté par Le Bief. Durée 50 minutes, tarif 5€. Gratuit pour les moins de 12 ans. Vous pouvez réserver vos places au 04 73... 82 16 59 04 73 82 16 59 mais de toute façon toutes les informations sont présentes sur le site lebief.org. ça a l'air, ma foi, sympathique.
0: Et bien pour continuer avec Le Bief, moi j'ai une actu un petit peu plus un à peine plus fraîche puisque c'est demain soir. Donc le vernissage du calendrier au Centre culturel Le Bief. Donc le calendrier dont on a parlé déjà, présence des gravures, il y aura donc c'est au Centre culturel du Bief, donc rue des Chazeaux à Ombert. Voilà, donc tout public. C'est le calendrier pour les exilés, c'est ça hein,
2: c'est... Oui, c'est un calendrier de soutien. Donc. Le calendrier coûte 10 euros, c'est un super cadeau de Noël à faire, c'est bientôt Noël, donc profitez-en. Il y a dedans, donc, tous les mois de l'année 2024, des magnifiques gravures réalisées par des artistes du territoire. Et voilà, donc les calendriers sont à vendre, et les originaux aussi, parce que comme c'est des gravures, il y en a, ça dépend, mais une dizaine d'originaux, on va dire, qui sont aussi à vendre. Et tout ça sert à soutenir les exilés qui sont sur le territoire.
0: Donc voilà, demain soir au Bief à 18h30.
2: J'enchaîne. Alors, moi j'ai un super bon plan à vous partager. Je suis trop contente parce que c'est le retour du troisième et dernier festival de l'Hôtel des Voyageurs. Vous savez tout ce que c'est l'Hôtel des Voyageurs ?
5: Pas du tout.
2: C'est anciennement le bistrot de la Halle à Tours-sur-Mémon. Donc c'est le bistrot de Tours-sur-Mémon. Et il s'avère que ce bistrot a une histoire mouvante avec des ouvertures et des fermetures, d'où le troisième et dernier festival. Donc il y a eu un premier, puis il y a eu un deuxième et dernier. Et là, c'est le troisième et dernier, puisque ça ferme, mais ça réouvre. Ça, c'est la bonne nouvelle. Dès vendredi prochain, le 15 décembre, vous pourrez y aller pour assister à un concert de salsa avec Aguanomas, qui nous viennent tout droit de Clermont-Ferrand. Ensuite, il y aura un DJ. Tiens, on sait pas qui. DJ Super qui sera là Aguanomas. Donc ça va guincher jusqu'au bout de la nuit. Donc j'ai dit l'heure, c'est 20h30 le concert. Et restauration sur place à partir de 19h avec donc des assiettes sur réservation. Ensuite, le samedi 16 décembre, il y a un repas à partir de midi préparé par la future Popote. Et alors la Popote, c'est le nouveau nom du bistrot de la Halle qui réouvre, qui va s'appeler la Popote. Donc on a deux nouvelles personnes qui reprennent la partie restauration du lieu à partir de février 2024. Et ça, c'est vraiment trop cool. Ensuite, à partir de 14h et tout l'après-midi, il y aura un tournoi international de baby-foot orchestré par la Baby-Foot League de Thiers. Attention, venue exceptionnelle pour des règles exceptionnelles. Donc voilà, amateur, amatrice de baby-foot. Voilà. Tours-sur-Mémon, une demi-heure d'ici. C'est vers Quinria. Et à 20h, karaoké. Donc ça aussi, les karaokés du bistrot, ils sont bien connus, ils sont bien rigolos. Et c'est pas fini, parce que le dimanche 17, il y aura la cantine de Noël à 12h30, donc sur réservation. Et à partir de 14h30, contes et musique, même pas peur, avec Fred Lanor et Flo Allaire. Donc Flo Allaire, je ne sais pas qui c'est, mais Fred Lanor, en tout cas, c'est une conteuse du coin qui est vraiment très chouette. Et je vous conseille, ça va partir de 4 ans, mais pour les adultes aussi, c'est très cool d'écouter des contes. Donc voilà, c'est tout l'après-midi. Ah oui, et on peut aussi se faire photographier dans le studio photo du lieu. Si jamais vous avez envie de faire des portraits de famille et vous faire tirer le portrait, tout ça, vous pouvez aussi y aller dimanche après-midi, vous faire photographier par Bernard.
3: Agathe, il a passé beaucoup trop de temps entre le début de ce bon plan. Tu peux redonner les dates ?
2: Ouais, t'as raison, c'était trop fourni.
3: Non, c'était super, mais du coup...
2: Les dates, c'est donc le concert et la grosse soirée, concert et DJ, c'est vendredi 15 décembre. Et le tournoi de baby-foot, c'est le samedi. Et la cantine et les comptes, c'est le dimanche. C'est bon, vous avez retenu ? Je peux vous donner aussi l'adresse. Bon, vous allez dans le bourg, hein, c'est pas très compliqué. Il n'y a qu'un seul lieu, qu'un seul bistrot, vous allez
3: comme
2: trouver.
3: Comme partout, le bistrot est en face de l'église.
2: Voilà, exactement, comme partout. Et je peux vous donner un numéro de téléphone pour réserver. 06 08 82 79 19. Ah, mais c'est le numéro de ma mère ! Ok, c'est le numéro de ma mère. Ok, Emeline, t'as noté le numéro de ma mère. 06 08 82 79 19. Je le connais par cœur.
3: Mais tu t'es gouré d'annonces en fait.
2: Il y a deux numéros que je connais encore par cœur, c'est ceux de mes parents.
3: C'est ta mère qui avait fait une blague en fait. Oui, le bistrot de la Halle ne rouvre pas. Tout ça est une blague. Il n'y a pas de karaoké, rien. C'est pour que tu viennes manger dimanche. Il faut aller manger chez maman dimanche, Agathe.
2: Viens à la maison.
3: Ils sont obligés d'inventer. T'as vu ce qu'ils sont obligés d'inventer pour que tu viennes? C'est affligeant.
0: Ils sont trop forts quand même.
3: Parce... Bon.
2: Faut aimer faire des blagues.
3: Et alors, si vous en avez comme moi complètement ras-le-bol de toute cette rigolade, sachez que le cycle fascisme de l'élégante, du ciné-club de l'élégante continue. Et que les deux prochaines.
2: On rigole plus du tout, là, deux ambiances.
3: Oui, là, il n'y a pas de poupée en couleur sur l'affiche, c'est plutôt. C'est moins drôle.
2: Donc,
3: les deux prochaines séances, puisque cette émission a lieu tous les 15 jours, comme vous le savez, les deux prochaines séances seront le 13 prochain Land and Freedom de Ken Loach, un film de 95, et ensuite le fameux film Z de Costa Gavras pour le 20 décembre, histoire d'aborder les fêtes de Noël dans les meilleures dispositions.
2: Tout à fait.
3: je crois qu'il est. Non, tu avais encore une ?
0: Non, j'en ai pas d'autres, mais je voulais juste parler de Land and Freedom, qui est un super film, comme tous ceux de Ken Loach, qui parle de la guerre de regroupement international de gens qui sont venus lutter contre le franquisme en 1936, en Espagne. Voilà. Bah, c'est un super film.
2: Effectivement, la franche rigolade. Donc.
0: Ça rigole pas, mais c'est bien, comme tout ce qu'a fait Ken Loach.
3: Mais comme parfois, ça peut être joyeux sans rigoler.
2: Et oui, comme les enterrements. C'est l'inverse, c'est pas joyeux et ça rigole quand même.
3: C'est plutôt ça. On commence à voir comment fonctionne ton inconscient.
4: On n'a pas dû aller au même en vrai.
3: Moi je sais pas comment est-ce fini cette émission
2: et
3: habituellement.
2: Il est 20h, c'est magnifique, on est pile à l'heure, on est vraiment trop fort. Et on finit comme d'habitude, on remercie les gens qui sont venus parler à nos micros. Donc on remercie Chazoum, on remercie DSKP, le rappeur d'Ambert, on remercie Pierre pour ses musiques comme d'habitude, on remercie notre animateur de dernière minute, excellent, qui a fait ça avec brio.
5: Il faut revenir.
2: Merci Adrien de Radio Star.
0: Merci à la technique.
5: Je dis pas ça que.
4: Et merci à toute l'équipe pour l'accueil.
1: On peut aussi remercier Étienne pour ses 1m90 de pare-pluie, voilà.
2: Ah ouais, ok, oui, tout à fait. Étienne nous a donné du pare-pluie aujourd'hui. Merci Étienne, cœur.
3: Il t'en reste Étienne ou pas?
2: Et merci Emeline pour ton écoute attentive. Allez, on se laisse, on vous laisse et on vous dit à dans 15 jours.
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1: Le feu à Amber.
2: Pédopsychiatrique de l'hôpital de Thiers. Il se situe à Place des Chazots, qui est pas loin des Le Cocotier. C'est à la Maison des Solidarités. Donc, cette exposition a été créée dans le cadre de la Semaine de l'information sur la santé mentale. Elle est visible jusqu'au 10 novembre. De plus, l'accès il est gratuit aux horaires 8h30, midi 30, 1h30, 18h30, à la Maison des Solidarités en face, au rez-de-chaussée, en face de la du secrétariat. Donc, c'est une fresque dessinée par les enfants qui participent à un groupe de contes animés par une psychologue et une art-thérapeute. Donc, ces enfants font partie d'un groupe conte, c'est-à-dire que c'est une prise en charge de groupale à visée thérapeutique pour travailler sur l'expression des émotions, l'estime de soi ainsi que la confiance en soi. Donc, ça fait partie des réalisations interpersonnelles, etc. Donc, c'est deux professionnels ont proposé aux enfants de créer un conte sur la thématique de l'environnement et de faire une fresque. Les enfants, ils ont inventé un conte qui s'intitule « Sauvons Monsieur l'Environnement ». Donc, Monsieur l'Environnement est en danger, mais qui va le sauver du méchant Monsieur Poubelle? Si vous voulez le savoir, rendez-vous au rez-de-chaussée à la Maison des Solidarités.
3: Et toi, du coup, tu y es allée?
2: Oui.
3: Et alors, qu'est-ce que, sans nous dévoiler tout ce que tu as vu peut-être, mais est-ce que ça t'a plu? Est-ce que...
2: C'est intéressant parce que ils ont dessiné sur une cause qui est assez importante, c'est sur l'environnement. Et en ce moment, la planète, elle se dégrade énormément. Et même on entend partout parler de la nature, qu'il faut la sauver, même que ce soit politiquement ou même au lycée. Donc c'est intéressant de faire une exposition dessus.
3: C'est un sujet dont au lycée vous parlez entre vous aussi, en dehors des cours ou en dehors d'une expo comme ça? C'est quelque chose qui vous concerne vraiment?
2: Pas tellement, mais on en parle un peu en physique, chimie, en SVT. Enfin, c'est des sujets qui sont reliés à nos programmes. Du coup, on est obligé un peu d'en parler.
3: Puis vous serez obligé un petit peu de faire des trucs aussi à un moment, trier les déchets, tout ça. Ça va faire partie de votre vie aussi, après. Un petit jingle? Allez, allez Léo, un petit jingle. Un petit jingle. C'est la formation. C'est ouais, non mais c'est une collective, c'est une école, ok? Donc on apprend.
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3: Ok. Et maintenant, on va accueillir donc Maxence qui... Qu'est-ce que tu viens de nous raconter, en fait, Maxence? T'as un coup de gueule. Ouais.
6: Alors moi, il y a quelque chose qui m'a brouté énormément au niveau de quand ça s'est passé à la rentrée.
3: Qui t'a brouté?
6: Qui m'a énervé, pardon.
3: Ok.
6: Donc ça s'est passé dans les vestiaires des garçons.
3: On a le droit de le raconter à 19h?
6: Je pense, oui. Donc déjà, il faut imaginer un vestiaire. Donc il y a 15 mecs bien virils, bien fiers de leur puberté et des poils sur leur torse. Et pour préciser, je trouve qu'il n'y a rien de plus hétéro que ces bofs, mais rien de plus gay que les mecs hétéros dans un vestiaire plein d'hommes. Ainsi, il faut voir le truc. Deux gars qui se fouettent, se matent et gémissent, en gros, une scène de BDSM amateur. Bref. Pour pallier à cette phrase qu'il lance toutes les 5 minutes, je bande, oui, parce qu'ils le disent vraiment, hein, c'est même pas une blague, ils se répondent par un « je te trouve une seconde et je vous enferme dans les toilettes » pour te calmer la trique.
3: Bonne ambiance.
6: C'est ça, pour anecdote, vraiment, ça s'est vraiment passé. Hein. Ah, mais comment n'y avais-je jamais pensé plus tôt, parce que ça m'aurait calmé vraiment beaucoup d'ardeur, personnellement, ça m'aurait sauvé de la misère. Bref. Plus sérieusement, comme tout être humain qui réfléchit avec son cerveau, évidemment que cette phrase m'a heurté. Elle m'a touché pour toutes ces jeunes filles de seconde qui se font maltraiter rien que par des mots. J'ai aussi pensé à toutes ces femmes victimes de la culture du viol, à toutes ces personnes qui ont vécu et qui malheureusement vivront ces violences injustes et horribles, naissant d'une seule et même pensée collective qu'on nous inculque, celle de la culture du viol.
3: Alors, c'est-à-dire comment rebondir? Oui, bah, tu m'étonnes que ça t'a choqué.
6: Ouais.
3: Donc il se passe quand même des trucs assez forts, quoi. Dans, oui. Au lycée, vous arrivez à en discuter avec ces jeunes garçons.
6: Essayez
3: peut-être de moi, c'est d'entamer un dialogue. Voilà,
6: J'ai jamais essayé parce qu'ils m'ont toujours fait peur.
2: Ils font peur.
6: Mais c'est vrai que ça serait quelque chose de bien, personnellement, je pense. Mais j'ai jamais eu le courage de le faire.
2: Ils sont pas. Ils ont. Enfin, même si on leur en parle, ils vont éviter le sujet et passer à autre chose. Enfin, ça. Il y a déjà eu des tentatives, on va dire. Parce que, enfin, il y a eu plein d'événements qui font qu'on était obligé d'en parler à des professeurs.
3: Mm-hmm.
2: Mais, enfin, ça n'a rien changé. Ben, la preuve. Enfin, voilà.
3: Donc, voilà, on sait et on rappelle que, évidemment, s'il se passe des choses qui ne doivent pas se passer dans les établissements scolaires ni ailleurs, on a des personnes dans l'établissement à qui on peut le signaler, hein, même de manière anonyme, parce que la peur, c'est quand même très, très souvent le problème des témoins de choses difficiles et voilà, et violentes. Donc, il y a des professionnels dans l'établissement qui sont formés à ça et que vous pouvez aller voir.
7: Bientôt,
2: ah oui, c'est vrai.
7: Qui va intégrer le lycée dans ce sens-là, une psychologue.
2: Oui. Qui sera à l'écoute normalement tous les jeudis de 1h, de midi à 14h, pour écouter tous ceux qui veulent. Mais ce sera surprise de rendez-vous et tous les jeudis, après les vacances d'octobre. Enfin, voilà.
3: Voilà. Donc il y a des ressources. Et bah, voilà, on fait appel aussi à d'autres. Bonne volonté ou bonnes âmes qui veulent aussi venir passer des coups de gueule. On est là pour les écouter. On va tout de suite passer à la chronique de Pierre, donc épisode 3 et suite et fin.
7: Voilà, Elles et Ils causent en français dans le poste. J'ai trouvé un petit peu plus original que chanson française dans le poste ou dans la radio. On va commencer par un groupe que de filles. Elles étaient quatre. Elles sont originaires de Caen et dans les années 90, jusque dans le début des années 2000 à peu près, elles ont sorti plusieurs albums, 5 albums. On va écouter donc ce groupe, c'est les L-E-2-L-E-S, les L. Donc, on va écouter un premier titre parce que j'aime bien, donc je vous en ai programmé deux ce soir. Donc les L, ça s'appelle Tonton Amédée et c'est extrait de l'album Ah si j'étais riche. On écoute les L sur Radio Super.
8: Ah, si j'étais riche, si la radio était riche, il y aurait une technique qui fonctionne. Alors, on a un problème technique. Donc, si vous avez quelque chose à dire, si vous voulez raconter votre journée, on va peut-être pouvoir faire fonctionner cette technique. N'hésitez pas, vous pouvez parler de la pluie et de beau temps en attendant que ça revienne.
7: On est toujours en ligne. Parler
3: Et oui,
8: on est toujours en ligne, mais on ne peut pas lancer de musique pour le moment.
3: D'accord. Et ben, écoute, on va parler. En plus, il y a plein de monde. Donc, il y a des gens qui vont venir au micro nous dire un petit peu ce qu'ils sont venus faire là. S'ils ont préparé des trucs, s'ils ont envie de parler.
7: Alors, est-ce qu'il faut dire, oui, on n'a jamais eu tant de monde. Hein. Enfin, oui, franchement, là, c'est.
3: Mais bon, on sait que la prise de parole, c'est quand même pas évident pour tout le monde. Il faut faire des petits essais. On a une candidate pour la prise de parole. Un candidat.
9: Il faut que je parle là-dedans.
3: Ok. Vas-y.
9: Alors moi, je veux bien meubler, du coup, vu qu'il faut meubler. Il y a un enfant qui m'a posé une question et je suis nulle en sciences. Du coup, j'ai pas la réponse. Comme ça, je la pose à plein de gens. Et si vous avez la réponse, vous n'hésitez pas à le faire savoir. Donc, il m'a dit, la gravité étant une force qui fait que notre corps tient sur le sol et qu'on est attiré vers le centre de la Terre, mettons qu'on se trouve en Antarctique et qu'on creuse un trou jusqu'à l'Arctique et qu'on tombe dans le trou. Vu que de l'autre côté du globe, ils tiennent aussi par la gravité, que se passe-t-il au milieu du trou ? Est-ce qu'on reste coincé au milieu ?
3: Il fait chaud déjà au milieu
7: je
3: du
7: crois
3: trou.
7: Qu'on crame. Je crois qu'on crame au milieu du trou, non ?
9: Je pense qu'on crame avant le milieu du trou, mais j'ai quand même pas su répondre. Du coup, voilà, s'il s'agissait de meubler, je veux bien meubler avec cette question et je veux bien avoir la réponse si quelqu'un ou quelqu'une l'obtient.
8: Alors, dans un univers où il n'y aurait pas de lave, qu'est-ce qu'il se passerait ? Pas de roche en fusion au centre de la Terre, qu'est-ce qu'il se passerait ? Peut-être les lycéens en physique.
3: Une hypothèse.
8: Vous avez vu ça ?
3: Bah, tout est ouvert. Hein. Là, il a une idée. On n'a pas de standard, hein, donc on peut pas prendre les appels. Mais vous pouvez nous appeler sur nos portables.
2: Enfin, c'est un peu, enfin, de creuser jusqu'au, enfin, déjà, la Terre elle est constituée de plusieurs couches avec les avec le manteau, le noyau. C'est un, enfin, à un moment donné, la Terre, on peut pas creuser. Enfin, ça serait un peu...
3: C'est trop dur. C'est trop... voilà.
2: Donc pour, déjà, pour arriver au milieu de la Terre, ça serait impossible. Et puis aussi, il y aura le noyau là, avec une... Oui, vas-y. Enfin oui, avec la température qui est assez élevée. Donc ça sera arrêté avant quand bah, il sentira que la température monte. Donc je pense qu'il n'y aurait pas vraiment de réponse, à part faudrait être dans un monde imaginaire. Et dans ce cas-là, toutes les réponses seraient possibles.
3: C'est une excellente... analyse de cette question et réponse, en même temps qui n'appelle pas du tout d'autres réponses, je pense, parce qu'elle est tellement scientifique que, voilà, à part en effet l'imaginaire, quelqu'un d'autre a une suggestion ou ça vous a tous coaché la réponse. Donc, je vais continuer par une petite lecture. Hein, par rapport, à l'odorat dont je vous parlais tout à l'heure dans les cinq sens. J'ai trouvé un petit passage dans un livre que j'affectionne particulièrement qui s'appelle « La vie secrète des arbres », voilà, de Peter Wallenben. Et je vais vous lire ce passage. « Nous possédons un langage olfactif secret, ce dont les arbres peuvent aussi se prévaloir. » Dans les années 70, des chercheurs ont mis en évidence l'étonnant comportement d'une espèce d'acacia de la savane africaine, dont les feuilles sont broutées, spéciale dédicace, par les girafes. Pour se débarrasser de ces prédateurs très contrariants, les acacias augmentent en quelques minutes la teneur en substances toxiques de leurs feuilles. Dès qu'elles s'en rendent compte, les girafes se déplacent vers les acacias voisins. Voisins ? Non, pas tout à fait. Elles ignorent tous ceux qui se trouvent dans le périmètre immédiat du premier arbre et ne recommencent à brouter qu'une centaine de mètres plus loin. La raison en est surprenante. Les acacias agressés émettent un gaz avertisseur, dans ce cas l'éthylène, qui informe leurs congénères de l'imminence d'un danger. Aussitôt, les individus concernés réagissent en augmentant à leur tour la teneur en substances toxiques de leurs feuilles. Les girafes, qui n'ignorent rien du manège, se déplacent jusqu'aux arbres non avertis. Ou bien elles remontent le vent. Les messages olfactifs étant transportés d'arbre en arbre par l'air, si elles se déplacent dans le sens contraire du vent, le premier arbre voisin n'aura pas été informé de leur présence et elles n'auront pas à interrompre leur repas. Et j'ai trouvé ça assez fascinant que les arbres aient une telle capacité à se défendre.

Voilà pour le premier morceau d'EL, un peu avec une inspiration un peu à la Boris Vian, si vous avez pu écouter. Un deuxième morceau, encore, qui s'appelle Cric Manivelle, voilà, toujours dans l'humour un petit peu particulier, vous allez voir les ailes, toujours Cric Manivelle.

Voilà, c'est bon? Ouais, voilà pour les L. Un groupe qu'on ne présente plus maintenant, bon, qui est, je ne sais pas s'ils sont encore en activité, les Négresses Vertes, donc dans les années, fin des années 80, début 90, c'était bon dans le mouvement, disons, du alternatif des groupes qui chantaient en français. On va écouter Infidèle Cervelle par les Négresses Vertes.

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3: Voilà pour les Négresses Vertes, un groupe à présent qu'on ne présente plus non plus, enfin il n'existe plus, il a une carrière à peu près d'une trentaine d'années, même peut-être un petit peu plus, l'Erita Mitsuko. Et on va écouter La Sorcière et l'Inquisiteur, extrait de l'album Cool Frénésie, l'Erita Mitsuko sur Radio Super.

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1: Voilà, cette première partie chanson française, je vais la terminer avec... dans la semaine dernière, je vous ai passé une chanson de Renaud chantée par lui. Là, ça va être chanté par quelqu'un d'autre. La médaille, écoutez bien les paroles, dites par Fabien de Grand Corps Malade. La médaille, Grand Corps Malade.

0: 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Muet comme un vieux bonze, il restera de bronze raide comme une lance. 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
2: Et voilà donc... On se retrouve après quelques petits soucis techniques, mais bon, finalement, on arrive bien à s'entendre. On va retrouver, on va pouvoir vous annoncer deux bons plans, en tout cas pour commencer. Et on va écouter Maxence qui va nous parler.
3: Alors, le mardi 18, il y a un vernissage d'une exposition de portraits à la médiathèque. Ça sera donc, c'est par Antoine Bourali, si je ne me trompe pas dans la prononciation. Et donc, ça sera à 18h30, mardi 18. Et à 19h15, Ella dansera sur une danse improvisée pour vous.
2: Voilà, avec en plus une performance, c'est magnifique. Laïla.
4: Eh bien, demain soir, à 19h, il y aura un vernissage calendrier par Marion Jeannin.
2: Et ça se passera
5: au Le Cocotier, voilà. Je crois. Et il y aura...
2: À manger.
5: À manger,
2: à boire,
5: et il y aura
6: à penser et à voir.
5: À penser et à voir, et il y aura
2: des calendriers,
5: et il y aura
2: Gaston,
5: et il y aura Radio Super, Radio Super, et surtout le
2: live,
5: et surtout, je parle très fort, et surtout Laurent Sinus qui vient ambiancer avec son violon et sa guitare. Donc, wow. Petit concert à ne pas rater, surtout sous aucun prétexte. Et alors, ce calendrier, qu'est-ce que c'est ? Emeline, elle va peut-être nous le dire. Elle pose des questions derrière les fagots, là.
7: Alors, ces calendriers, c'est plein d'artistes du territoire que Marion Jeannin a collecté avec savoir-faire et tact. Et donc, j'en perds ma voix. Et donc, il y aura les originaux qui seront présentés, les artistes qui ont dessiné dans ce calendrier qui seront là. Et l'idée, c'est de les artistes amateurs ou professionnels, n'est-ce pas ? Et du coup, tous les profits de la vente de ces calendriers iront en soutien aux exilés. Il faut le dire quand même. Parce que tout ça, c'est pour ça avant tout.
2: C'est pour voilà. Une bonne cause.
5: Voilà. Donc voilà, vous avez votre vendredi soir.
2: Viendez, donnez des sous.
5: Et qu'est-ce qui se passera après ?
2: Après, Après vendredi soir ?
5: Bah oui.
2: Bah il y aura samedi soir. Bah, et samedi soir, c'est la fête de la soupe.
5: Saturday night. Saturday night supper.
2: À Amber City. Fête de la soupe, soupe et musique hein, d'ailleurs. Alors pas de la soupe en musique, on est smart. C'est le groupe Mes Potes Chandeliers qui sera présent lors de la fête de la soupe. Alors c'est une fête où vous pouvez venir faire et

0: dessous. Et voilà, bah donc on espère vous y voir nombreux et nombreuses. Antoine, est-ce que tu veux venir nous partager tes petites notes ?
1: Avant que Antoine ne débarque autour de cette table, j'aimerais profiter de cette audience incroyable pour vous faire écouter deux productions made in Grenier des locaux côtiers, qui sont des productions post-collectives. Et qui envoie. Donc, je vous propose en inédit, si vous ne les avez jamais entendus, si vous n'écoutez jamais Radio Super, des annonces de la fête de la soupe.
2: Fête de quoi?
3: Eh bien, c'est la fête de la soupe, messieurs dames.
4: Eh oui, c'est la fête de la soupe le 15 octobre à partir de 16h.
5: C'est l'heure de préparer la soupe populaire et tout.
6: À 18h30, arrivez avec votre soupe et votre habit de table.
5: À 19h30, du concours, arrivez les goûteurs de soupe.
6: À 20h, c'est la remise des prix.
7: Et à 21h, le concert de notre chandelier.
6: 23h, gros rangement. T'épluches, tu coupes, tu mets dans l'eau. Sable, tu sales ta tente, tu mixes le tout.
4: Et ouais, gros, c'est la fête de la soupe, c'est le 15 octobre,
8: c'est Amber.
0: Ah, c'est vraiment. Qu'est-ce qu'ils se sont amusés à faire ces. C'est une. Ah ouais.
1: Si vous aussi vous voulez perdre vos jeux d'histoire, vous pouvez rejoindre la collective.
0: Mais non, mais c'est pas perdre, c'est faire des jingles, des annonces et tout, c'est trop bien. Il faut qu'on fasse des petits ateliers de jingles, annonces. Ça a l'air bien cool. Allez, Antoine, nous t'écoutons.
9: Alors, je vais vous dire un peu de quoi ça s'agit avant. Alors, en fait, en ce moment, je suis en train de travailler. Oh là, il y a des lunettes, je sais pas qui c'est. Je suis en train de travailler sur l'abstraction. Autour du dessin et de la peinture. Et donc je note des idées et mes démarches sur mon carnet pendant que je dessine. Donc je ne sais pas trop si, ça sera radiophonique ou non. On fait un essai et on verra si c'est intéressant ou pas. Donc voilà. Quête de l'abstrait.
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